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0: Mercredi 6 mai, bienvenue, il est 6h sur Radio Fuego. Bonjour à tous et bienvenue, c'est Mam, je suis ravie de vous retrouver en ce mercredi. Bon début de journée, Bébé Rexha et Faceless débarquent, on s'écoute New Religion.
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0: Votre météo de ce mercredi 6 mai. Alors, on est quand même sous les gouttes encore aujourd'hui. Vous vous réveillez avec 10 degrés ce matin à Paris, 15 cet après-midi avec une pluie tenace le matin et du gris tout l'après-midi. Si vous êtes du côté de Strasbourg, il fera 9 ce matin, 16 au meilleur de la journée. L'arrivée de la pluie arrive en milieu de journée. Ce matin, vous restez au sec. Amis lyonnais, comptez 10 degrés ce matin, 19 tout de même cet après-midi. Le ciel se voile et devient menaçant et les pluies arrivent en soirée. On se réchauffe légèrement du côté du sud de la France, à Marseille plus précisément, où il fera 14 ce matin, 22 cet après-midi. Un voile nuageux, mais le temps reste sec. On va aller faire un tour à Bruxelles, où vous nous écoutez en DAB+. L'ambiance est automnale, avec de la bruine toute la journée et un mercure qui bloque à 12 degrés, pas plus. Si vous êtes à Genève, eh bien vous nous écoutez également en DAB+. Le temps tourne. Après un matin au calme, la pluie arrive sur le Léman pour l'après-midi. Ne comptez pas plus de 18 degrés aujourd'hui du côté de Genève. On va se réchauffer à Panama City, direction le Panama. Il fera 24 degrés au réveil, 32 cet après-midi. Et pour l'anecdote Fuego, le soleil est si fort que dès que la pluie s'arrête, la vapeur remonte du goudron en quelques secondes. C'est le seul endroit où vous pouvez voir des gens marcher dans un nuage au niveau de leurs genoux. Les Panaméens adorent ça. Ils disent que c'est le moment où la ville prend son sauna gratuit. Et ben ça, c'est plutôt cool. On revient en France avec notre ville la plus Fuego, celle où il fera le plus chaud aujourd'hui. C'est à Montpellier qu'il faudra être avec 24 au meilleur de la journée. Le classique Fuego de Kelis débarque avec Trick Me. Juste après Elliot, on s'écoute la Camisa Negra. Bienvenue sur Radio Fuego.
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1: Excellent début de journée, bon mercredi à l'écoute de Radio Fuego, bienvenue, quel plaisir d'être là avec vous sur Radio Fuego, votre nouvelle radio. 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Et surtout, restez bien à l'écoute de Fuego, puisque demain, je vous annonce la présence d'un nouvel artiste. Et croyez-moi, vous n'êtes pas prêts. J'ai le remix Fuego, celui de Whitney Houston et Clean Bandit. On va écouter I Will I Know, une de mes chansons préférées de Whitney Houston. Ça arrive juste après Ozuna, le meilleur du son latino. On s'écoute Una Aventura sur Radio Fuego.
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2: C'est l'an mercredi. Bon début de journée à l'écoute de Radio Fuego. 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Les meilleurs du son latino, c'est ici sur Radio Fuego. Rosalía débarque avec Despecha. Juste après, French Montana et Max B, on s'écoute Ever Since You Left Me.
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1: Oui.
2: Oui, bonjour Cindy, c'est Mam de Radio Frigo.
3: Bonjour Mike, Mam de Radio Frigo.
4: Oui.
2: J'ai ouï dire que tu avais joué pour tenter de remporter tes places pour un concert.
1: Oui, c'est ça.
2: Ouais, c'est le concert de qui?
1: Aya Nakamura.
4: C'est pas pour moi, c'est pour ma femme.
2: Elle s'appelle comment ta femme?
4: Elle s'appelle Sonia.
2: Sonia, bon, j'ai envie de dire que tu vas pouvoir lui annoncer là tout à l'heure que le 30 mai, vous serez toutes les deux au concert d'Aya Nakamura.
5: Ah, trop bien.
1: C'est trop bien.
2: Vous allez pouvoir profiter vraiment et faire la fête, quoi.
1: Ah ouais, trop bien.
4: Eh ben super. Eh ben merci à Radio Fuego, merci à la team, merci à tout le monde. Bah ça va être le Fuego aussi au Stade de France avec Aya.
2: Allez, trop trop hâte. Bah écoute, merci à toi, Mike.
4: Merci, au revoir.
2: Bravo encore à toi. Merci beaucoup,
1: merci.
2: Cindy.
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1: Il est bientôt 6h30 sur Radio Fuego. Et dans le Fuego Comedy Club, Nina Azoulay vient et essaie de comprendre un de ses potes qui lui parle de son boulot. C'est vrai que des fois, on a des amis à nous. Ils nous décrivent un petit peu ce qu'ils font. On a du mal à comprendre. Et puis surtout, on se dit, ça va pas trop avec ta personnalité. Bon, montez le son, écoutez ce qu'elle dit. Et je suis sûre que vous allez reconnaître un de vos proches dans cette histoire.
2: J'ai déjeuné avec un pote ce midi. Je lui dis, alors tu bosses où en ce moment? Il me dit, je me suis lancé en freelance. Je fais du conseil en stratégie.
3: Quoi? Mais tu conseilles qui?
2: Je veux dire, t'as aucune stratégie dans la vie, tu sais même pas ce que tu vas manger ce soir et tu factures 900 euros la journée. Le gars, il a fait l'ESCPO, deux stages, dont un chez son père en logistique. Je veux dire, qui tu conseilles? Je veux dire, c'est qui ses clients? C'est des mecs encore plus perdus que lui. Des gens qui l'appellent, qui disent oui, je voudrais développer mon business. Lui, il doit être là. Ok, bah super, moi aussi. À mon avis, il répète juste ce que le client dit, mais avec des mots compliqués. Genre, le client, il va dire je veux gagner plus d'argent. Lui, il va être là, ok, on est sur une problématique de croissance là. Ou alors, ses clients, c'est juste sa mère qui l'appelle en mode tu penses que je devrais quitter ton père ou pivoter Q3? Et lui, émotionnellement, t'es en déficit, mais bon, il y a une belle opportunité de rebond.
1: Moi, je dis qu'une chose, l'essentiel, c'est de trouver sa voix. En tout cas, ici, vous l'avez trouvé sur Radio Fuego. Ah oui, pas de mensonge, hein. Aucune stratégie à part vous faire kiffer. J'ai Mike Towers qui débarque avec Siseda featuring Farouko, juste après FDVM, le gros carton de Your Love. C'est tout de suite sur Radio Fuego.
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0: place à votre Fuegoscope de ce mercredi 6 mai. Je retrouve Arthur. Salut Arthur.
1: Salut Mam, salut tout le monde, ça va bien?
0: Bah ouais, écoute, ça va, je suis contente de te retrouver en ce mercredi. Est-ce qu'on a des anniversaires?
1: Eh oui, aujourd'hui c'est l'anniversaire de George Clooney.
0: What else? Ah là là, George Clooney, bah, bon anniversaire à lui et bon anniversaire à vous. Les béliers.
1: Vous avez de l'énergie, mais vous pourriez être tenté d'aller trop vite. Prenez le temps de structurer vos actions pour éviter de vous disperser.
0: Les taureaux.
1: Vous êtes dans une dynamique stable et rassurante. Vous avancez à votre rythme et cela vous permet de consolider vos projets.
0: Les gémeaux.
1: Votre esprit est vif et vos échanges sont favorisés. Une discussion peut vous apporter une idée intéressante ou débloquer une situation.
0: Ami cancer.
1: Vous êtes sensible à l'ambiance du jour. Cela vous rend très intuitif, mais pensez à vous protéger émotionnellement.
0: Les lions.
1: Vous êtes en confiance et cela se ressent. Votre énergie attire les autres et vous permet de faire avancer vos projets.
0: Les vierges.
1: Vous êtes organisés et efficaces. Votre sens du détail vous aide à avancer sans erreur. Une journée productive vous attend.
0: Ami balance.
1: Vous recherchez l'équilibre dans vos relations. Une discussion peut vous permettre d'y voir plus clair. Ne gardez pas tout pour vous.
0: Si vous êtes scorpion.
1: Votre intuition est très forte aujourd'hui. Vous comprenez rapidement ce qui se passe autour de vous. Faites-vous confiance.
0: Sagittaire.
1: Vous avez envie de changement. Une idée ou une proposition peut relancer votre motivation. Restez ouvert.
0: Les capricornes.
1: Vous êtes concentré et déterminé. Vos efforts avancent dans la bonne direction, même si tout n'est pas encore visible.
0: Les Verseaux.
1: Votre créativité est stimulée. Une idée originale peut faire la différence. N'hésitez pas à la partager.
0: Et enfin les poissons.
1: Vous êtes dans une belle énergie intuitive. Votre ressenti vous guide vers les bonnes décisions.
0: Merci Arthur, à tout à l'heure.
1: À tout à l'heure.
0: Théodora débarque avec Pay. Ce sera juste après Willy William et George Gonzalez. On s'écoute Maria, un, dos, tres sur Radio Fuego.

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1: Excellent début de journée, bon mercredi à l'écoute de Radio Fuego. Dans le Fuego News, je vous dévoile des destinations à faire si vous n'avez pas beaucoup d'argent. C'est Nozilla qui nous donne ces infos-là sur Instagram. Si vous êtes fauché, carrément, elle a les destinations de rêve pour vous. Croyez-moi, vous allez avoir envie de plier bagages et de partir, écoutez.
2: Trois destinations à faire si t'es fauché.
3: Laos, qui est un des pays les moins chers du monde avec un coût de la vie extrêmement bas.
4: Beaucoup moins touristique que ses voisins.
5: Pratiquement toutes les activités sont gratuites.
6: Il y a vraiment beaucoup de choses à faire.
7: Bien sûr, il y a aussi des expériences payantes, mais c'est ultra raisonnable.
8: Tu peux même trouver des hôtels de fous à 20 euros la nuit. Je te parle pas d'auberge de jeunesse ou de partager ta douche avec un inconnu.
9: Ça vraiment, c'est pas pour moi.
10: Et contrairement à d'autres pays, même les endroits un peu hype restent hyper accessibles.
11: Tu peux retrouver toutes mes adresses en story à la
12: location d'un scooter te coûtera à peine 5 euros par jour.
13: Tout comme les bus ou les trains que tu prendras pour traverser le pays.
14: Côté food, si tu vas dans les marchés, un repas te coûtera entre 1 et 3 euros.
15: On passe à un de mes pays préférés du monde, le Maroc, et je te parle pas de Marrakech qui est devenu hors de prix.
16: Mais va plutôt à la découverte du magnifique désert marocain ou encore de Tarazout, Agadir, Essaouira, Imsouane
17: et même Tanger que j'ai découvert récemment et que j'ai adoré.
18: Tu peux trouver des vols à moins de 100 euros toute l'année et sur place tu vas te régaler sans trouver.
19: Et on termine avec une île italienne. Alors oui, l'Italie est chère en général, sauf la Sicile qui a un vrai bon plan.
0: Il y a de la street food à tous les coins de rue, c'est pas cher et délicieux.
9: On a même trouvé un logement de fou à petit prix.
20: Moi, si tu veux le bon plan.
21: Puis toutes les autres activités que j'aime faire sont gratuites.
22: Aller à la plage, visiter la ville, voir un coucher de soleil.
1: Ça fait rêver, croyez-moi. Allez, montez le son pour le Hola Noventa Fuego, CC Music Factory. On écoute Gonna Make You Sweet. Juste après, Ryan Castro, Capo et Gangsta, c'est La Villa sur Radio Fuego.

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2: Il est bientôt 7h sur Radio Fuego et j'ai des infos pour vous totalement insolites dans ce What the Fuego. Un nouveau record qui est inscrit au Guinness Book par 100 Italiens. Ils ont réalisé un dessert de 440 mètres de long. C'est à Londres en fait qu'une centaine de pâtissiers ont battu ce record du plus long tiramisu. Ça s'est passé dimanche 26 avril, au total 19 000 œufs, 400 grammes de sucre et 128 000 biscuits ont été nécessaires à la confection de ce gâteau dont le montage a pris quand même 5 heures. Le précédent record, il datait de 2019 avec un tiramisu de 273 mètres cuisiné à Milan, le double là. Je sais pas si vous vous rendez compte, hein, si vous êtes fan de tiramisu, alors c'est pas mon cas, hein, je préfère vous le dire, mais vous allez vous régaler parce que je pense que ce tiramisu, il a été partagé après dans toute la ville, un régal pour les papilles. Ça, c'est totalement What the Fuego. Tout comme le Fuego Shot, ça, vous en êtes fan. Trois titres latinos qui s'enchaînent sans interruption pour terminer l'heure, c'est uniquement sur Radio Fuego. J Balvin, Ryan Castro, DJ Snake débarque avec Tonto, juste après Anita, on s'écoute Choca Choca.
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Il est 7h sur Radio Fuego. Et c'est une nouvelle heure qui démarre sur la première radio latino dance urbaine de France, Radio Fuego. Bienvenue, Bruno Mars débarque tout de suite, on s'écoute I Just Might.

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1: Votre météo de ce mercredi 6 mai. Alors, on est quand même sous les gouttes encore aujourd'hui. Vous vous réveillez avec 10 degrés ce matin à Paris, 15 cet après-midi avec une pluie tenace le matin et du gris tout l'après-midi. Si vous êtes du côté de Strasbourg, il fera 9 ce matin, 16 au meilleur de la journée. L'arrivée de la pluie arrive en milieu de journée. Ce matin, vous restez au sec. Amis lyonnais, comptez 10 degrés ce matin, 19 tout de même cet après-midi. Le ciel se voile et devient menaçant et les pluies arrivent en soirée. On se réchauffe légèrement du côté du sud de la France, à Marseille plus précisément, où il fera 14 ce matin, 22 cet après-midi. Un voile nuageux, mais le temps reste sec. On va aller faire un tour à Bruxelles, où vous nous écoutez en DAB+. L'ambiance est automnale, avec de la bruine toute la journée et un mercure qui bloque à 12 degrés, pas plus. Si vous êtes à Genève, eh bien vous nous écoutez également en DAB+. Le temps tourne. Après un matin au calme, la pluie arrive sur le Léman pour l'après-midi. Ne comptez pas plus de 18 degrés aujourd'hui du côté de Genève. On va se réchauffer à Panama City, direction le Panama. Il fera 24 degrés au réveil, 32 cet après-midi. Et pour l'anecdote Fuego, le soleil est si fort que dès que la pluie s'arrête, la vapeur remonte du goudron en quelques secondes. C'est le seul endroit où vous pouvez voir des gens marcher dans un nuage au niveau de leurs genoux. Les Panaméens adorent ça. Ils disent que c'est le moment où la ville prend son sauna gratuit. Et ben ça, c'est plutôt cool. On revient en France avec notre ville à la pluie Fuego, celle où il fera le plus chaud aujourd'hui. C'est à Montpellier qu'il faudra être avec 24 au meilleur de la journée. J'ai pour vous Tame Impala avec Dracula. Le remix arrive sur Fuego juste après Camilo. Montez le son. Vous êtes sur Radio Fuego.
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1: Excellent début de journée, bon mercredi à l'écoute de Radio Fuego, bienvenue, quel plaisir d'être là avec vous sur Radio Fuego, votre nouvelle radio. 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Et surtout, restez bien à l'écoute de Fuego, puisque demain, je vous annonce la présence d'un nouvel artiste. Et croyez-moi, vous n'êtes pas prêts. Gims débarque avec Soleil juste après Nicky Jam et Bélé. On s'écoute Yeka sur Radio Fuego, le meilleur du son latino, dance et urbain, c'est ici.
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2: C'est l'an mercredi, bon début de journée à l'écoute de Radio Fuego. 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Celui qui sera présent pour le lancement officiel de Radio Fuego, le Viva Fuego Festival, c'est Bormin qu'on va écouter avec Boys Don't Cry. 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On l'écoute juste après. Bad Bunny et Nuevo Ayol sur Radio Fuego.
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4: Il est bientôt 7h30 sur Radio Fuego. Et dans le Fuego Comedy Club, Sophie Loustalo n'est pas la seule. Je la rassure tout de suite, vous allez vite comprendre. Quand on parle de nos parents et des nouvelles technologies, mais franchement, on a vraiment l'impression que c'est dur pour eux. Mais je crois que ça l'est vraiment. Faut pas se moquer, hein, faut les aider. Mais vous allez voir que vous n'êtes pas seul dans cette situation. Je crois qu'on est vraiment plusieurs à se reconnaître. Écoutez.
5: Fou comme nos parents, ils sont largués avec la technologie. Tu sais, ils sont perdus tout le temps. Ma mère, elle m'appelle dès qu'il y a un problème. J'ai l'impression d'être l'assistance technique, tu vois. Ça commence toujours par ouais, j'ai un problème, je reçois plus Google dans la cuisine. C'est quoi ce problème, quoi? Plus elle m'a dit un truc, elle m'a dit ouais, je suis allée au commissariat, ils m'ont dit que c'était à cause des antennes. J'imagine tellement au commissariat, bonjour, il n'y a plus Google dans la cuisine. Toujours des problèmes qui leur arrivent qu'à eux en plus. Moi j'ai jamais ces trucs là. La dernière fois elle m'appelle et me dit ouais, j'ai plus France 3. C'est pas plus mal qu'elle m'appelle moi. À qui elle va dire j'ai plus France 3? Chez Darty pour dire voilà, j'ai plus France 3. C'est fou, il n'y a jamais rien qui marche, mais pour m'appeler ça, ça fonctionne toujours très bien.
4: Heureusement qu'on est là pour les aider. Hein. L'essentiel, c'est moi j'ai envie de vous dire, c'est qu'ils arrivent à allumer la radio et à mettre Radio Fuego. Franchement, après tout ira bien. Croyez-moi. Justement, allez, j'ai Fergie pour vous en featuring avec Ludacris. On va écouter Glamorous, c'est le classique Fuego. Juste après Young Sister et Creamly, c'est Kyulo.
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0: Place à votre Fuegoscope de ce mercredi 6 mai. Je retrouve Arthur. Salut Arthur.
1: Salut Mam, salut tout le monde, ça va bien?
0: Bah ouais, écoute, ça va, je suis contente de te retrouver en ce mercredi. Est-ce qu'on a des anniversaires?
1: Eh oui, aujourd'hui c'est l'anniversaire de George Clooney.
0: What else? Ah là là, George Clooney, bah, bon anniversaire à lui et bon anniversaire à vous. Les béliers.
1: Vous avez de l'énergie, mais vous pourriez être tenté d'aller trop vite. Prenez le temps de structurer vos actions pour éviter de vous disperser.
0: Les taureaux.
1: Vous êtes dans une dynamique stable et rassurante. Vous avancez à votre rythme et cela vous permet

0: de consolider vos projets.
1: Les Gémeaux.
0: Votre esprit est vif et vos échanges sont favorisés. Une discussion peut vous apporter une idée intéressante ou débloquer une situation.
1: Amis Cancer.
0: Vous êtes sensible à l'ambiance du jour. Cela vous rend très intuitif, mais pensez à vous protéger émotionnellement.
1: Les Lions.
0: Vous êtes en confiance et cela se ressent. Votre énergie attire les autres et vous permet de faire avancer vos projets.
1: Les Vierges.
0: Vous êtes organisé et efficace. Votre sens du détail vous aide à avancer sans erreur. Une journée productive vous attend.
1: Amis Balance.
0: Vous recherchez l'équilibre dans vos relations. Une discussion peut vous permettre d'y voir plus clair. Ne gardez pas tout pour vous.
1: Si vous êtes Scorpion,
0: votre intuition est très forte aujourd'hui. Vous comprenez rapidement ce qui se passe autour de vous. Faites-vous confiance.
1: Sagittaire,
0: vous avez envie de changement. Une idée ou une proposition peut relancer votre motivation. Restez ouvert.
1: Les Capricornes,
0: vous êtes concentré et déterminé. Vos efforts avancent dans la bonne direction, même si tout n'est pas encore visible.
1: Les Verseaux,
0: votre créativité est stimulée. Une idée originale peut faire la différence. N'hésitez pas à la partager.
1: Et enfin les Poissons,
0: vous êtes dans une belle énergie intuitive. Votre ressenti vous guide vers les bonnes décisions.
1: Merci Arthur, à tout à l'heure.
0: À tout à l'heure.
1: J'ai Milky pour vous avec Just the Way You Are, juste après Figa Flavas. Montez le son, ça sent bon l'été. On s'écoute la Marina Stamorena sur Radio Fuego.

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1: Excellent mercredi à l'écoute de Radio Fuego. C'est le moment de retrouver Anissa avec ses conseils Good Vibes, healthy, santé, nutrition. Et là, elle va nous parler justement de manger healthy. Vous mangez bien, vous faites attention et pourtant vous perdez pas de poids. Eh ben, Anissa, elle a l'explication. Écoutez.
2: Hello Radio Fuego, j'espère que vous allez bien. Et aujourd'hui, je vous retrouve pour votre rubrique Nutrition, Santé, Good Vibes. Et on parle manger healthy, mais pas de perte de poids. Et oui, quand j'analyse le problème de fond, ça n'est pas la qualité des ingrédients qui bloque, mais la charge glycémique et les apports cachés. Parce que trop de fruits, trop d'élagineux et trop snack healthy, ça reste quand même beaucoup d'énergie en apport. Et dans ce cas-là, même des aliments sains peuvent faire monter l'insuline et bloquer la combustion des graisses s'ils sont mal dosés et mal répartis dans la journée. La solution, c'est de restructurer les repas, de réajuster les portions, de remettre les bons timings et de la clarté dans votre alimentation. Et ainsi, le corps recommence à réagir très vite. Si vous voulez en savoir plus, je vous laisse me retrouver sur les réseaux sociaux Brooklyn Fit for Life et Brooklyn Fit Yoga. Et on se retrouve très vite sur Radio Fuego.
1: Merci Anissa. The Weeknd débarque avec One of the Girls. On adore ce titre. C'est juste après Serena Brancale. On s'écoute tout de suite à New Place sur Radio Fuego.

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2: Il est bientôt 8h sur Radio Fuego et dans le What the Fuego, les infos les plus insolites. Hein, puisque c'est en Californie qu'un rêve est devenu réalité pour un architecte américain. Il a passé 27 ans à transformer son jardin en réplique miniature de Disneyland avec les châteaux, le train et même le téléphérique qui fonctionnait. Un travail qu'il ouvre gratuitement au public deux fois par an. Alors la coïncidence, c'est que l'architecte est basé à Anaheim, à seulement quelques kilomètres du parc Disneyland original. Alors si ça, c'est pas du fan total, c'est totalement What the Fuego. Moi, je suis fan et j'ai bien envie d'aller y faire un tour. Tiens, ma fille serait ravie. Côté musique, c'est le Fuego Shot qui vous accompagne pour terminer l'heure. Vous en avez l'habitude. Trois titres latinos qui s'enchaînent sans interruption pour terminer cette heure. On va écouter Quevedo avec Ni Borracho. Montez le son, vous êtes sur Radio Fuego.
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0: Il est 8h, bon mercredi sur Radio Fuego. Excellente matinée, bon début de journée. Je vous cale tout de suite Angel et Justice, le meilleur du son latino dance urbain. C'est ici sur Radio Fuego. On s'écoute What You Want.
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0: Votre météo de ce mercredi 6 mai. Alors, on est quand même sous les gouttes encore aujourd'hui. Vous vous réveillez avec 10 degrés ce matin à Paris, 15 cet après-midi, avec une pluie tenace le matin et du gris tout l'après-midi. Si vous êtes du côté de Strasbourg, il fera 9 ce matin, 16 au meilleur de la journée. L'arrivée de la pluie arrive en milieu de journée. Ce matin, vous restez au sec. Amis lyonnais, comptez 10 degrés ce matin, 19 tout de même cet après-midi. Le ciel se voile et devient menaçant et les pluies arrivent en soirée. On se réchauffe légèrement du côté du sud de la France, à Marseille plus précisément, où il fera 14 ce matin, 22 cet après-midi. Un voile nuageux, mais le temps reste sec. On va aller faire un tour à Bruxelles, où vous nous écoutez en DAB+. L'ambiance est automnale, avec de la bruine toute la journée et un mercure qui bloque à 12 degrés, pas plus. Si vous êtes à Genève, eh bien vous nous écoutez également en DAB+. Le temps tourne. Après un matin au calme, la pluie arrive sur le Léman pour l'après-midi. Ne comptez pas plus de 18 degrés aujourd'hui du côté de Genève. On va se réchauffer à Panama City, direction le Panama. Il fera 24 degrés au réveil, 32 cet après-midi. Et pour l'anecdote Fuego, le soleil est si fort que dès que la pluie s'arrête, la vapeur remonte du goudron en quelques secondes. C'est le seul endroit où vous pouvez voir des gens marcher dans un nuage au niveau de leurs genoux. Les Panaméens adorent ça. Ils disent que c'est le moment où la ville prend son sauna gratuit. Et ben ça, c'est plutôt cool. On revient en France avec notre ville la plus Fuego, celle où il fera le plus chaud aujourd'hui. C'est à Montpellier qu'il faudrait être avec 24 au meilleur de la journée. Tyla arrive. Je vous ai calé She Did It juste après Rao Alejandro. On vous l'a fait découvrir sur Radio Fuego. On s'écoute Todo Detti.
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1: Excellent début de journée, bon mercredi à l'écoute de Radio Fuego, bienvenue, quel plaisir d'être là avec vous sur Radio Fuego, votre nouvelle radio. 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Et surtout, restez bien à l'écoute de Fuego, puisque demain, je vous annonce la présence d'un nouvel artiste. Et croyez-moi, vous n'êtes pas prêts. David Guetta arrive d'ici quelques minutes. 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Les dernières places, elles sont ici sur Radio Fuego. David Guetta et Kid Cudi, Memories, ça arrive juste après. Romeo Santos et Prince Royce, on s'écoute d'Ardos.

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2: C'est l'an mercredi, bon début de journée à l'écoute de Radio Fuego. 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Restez à l'écoute de Radio Fuego, ça peut tomber à n'importe quel moment. Le duo de Gims et Théodora arrive avec Spa, juste après Shakira et Bailey. Un autre duo qu'on adore, c'est Algotou, qu'on s'écoute sur Radio Fuego.
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1: Il est bientôt 8h30 sur Radio Fuego. Et dans le Fuego Comedy Club, Nina Azoulay vient et essaie de comprendre un de ses potes qui lui parle de son boulot. C'est vrai que des fois, on a des amis à nous, ils nous décrivent un petit peu ce qu'ils font. On a du mal à comprendre. Et puis surtout, on se dit, ça va pas trop avec ta personnalité. Bon, montez le son, écoutez ce qu'elle dit. Je suis sûre que vous allez reconnaître un de vos proches dans cette histoire.
2: J'ai déjeuné avec un pote ce midi. Je lui dis, alors tu bosses où en ce moment? Il me dit, je me suis lancé en freelance. Je fais du conseil en stratégie.
3: Quoi?
2: Mais tu conseilles qui? Je veux dire, t'as aucune stratégie dans la vie, tu sais même pas ce que tu vas manger ce soir et tu factures 900 euros la journée. Le gars, il a fait l'ESCPO, deux stages, dont un chez son père en logistique. Je veux dire, qui tu conseilles? Je veux dire, c'est qui ses clients? C'est des mecs encore plus perdus que lui. Des gens qui l'appellent, qui disent oui, je voudrais développer mon business. Lui, il doit être là. Ok, bah super, moi aussi. À mon avis, il répète juste ce que le client dit, mais avec des mots compliqués. Genre, le client, il va dire je veux gagner plus d'argent. Lui, il va être là, ok, on est sur une problématique de croissance là. Ou alors, ses clients, c'est juste sa mère qui l'appelle en mode tu penses que je devrais quitter ton père ou pivoter Q3? Et lui, émotionnellement, t'es en déficit, mais bon, il y a une belle opportunité de rebond.
1: Moi, je dis qu'une chose, l'essentiel, c'est de trouver sa voie. En tout cas, ici, vous l'avez trouvé sur Radio Fuego. Ah oui, pas de mensonge, hein. Aucune stratégie, à part vous faire kiffer. Montez le son pour le Hola Noventa Fuego. Adaway, What is Love? Ça arrive juste après Daddy Yankee sur Radio Fuego.
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0: Là, c'est votre Fuegoscope de ce mercredi 6 mai. Je retrouve Arthur. Salut Arthur.
1: Salut Mam, salut tout le monde. Ça va bien?
0: Bah ouais, écoute, ça va. Je suis contente de te retrouver en ce mercredi. Est-ce qu'on a des anniversaires?
1: Eh oui, aujourd'hui, c'est l'anniversaire de George Clooney.
0: What else? Ah là là, George Clooney. Bah, bon anniversaire à lui et bon anniversaire à vous. Les béliers.
1: Vous avez de l'énergie, mais vous pourriez être tenté d'aller trop vite. Prenez le temps de structurer vos actions pour éviter de vous disperser.
0: Les taureaux.
1: Vous êtes dans une dynamique stable et rassurante. Vous avancez à votre rythme et cela vous permet de consolider vos projets.
0: Les gémeaux.
1: Votre esprit est vif et vos échanges sont favorisés. Une discussion peut vous apporter une idée intéressante ou débloquer une situation.
0: Ami cancer.
1: Vous êtes sensible à l'ambiance du jour. Cela vous rend très intuitif, mais pensez à vous protéger émotionnellement.
0: Les lions.
1: Vous êtes en confiance

0: et cela se ressent. Votre énergie attire les autres et vous permet de faire avancer vos projets.
1: Les Vierges.
0: Vous êtes organisés et efficaces. Votre sens du détail vous aide à avancer sans erreur. Une journée productive vous attend.
1: Amis Balance.
0: Vous recherchez l'équilibre dans vos relations. Une discussion peut vous permettre d'y voir plus clair. Ne gardez pas tout pour vous.
1: Si vous êtes Scorpion.
0: Votre intuition est très forte aujourd'hui. Vous comprenez rapidement ce qui se passe autour de vous. Faites-vous confiance.
1: Sagittaire.
0: Vous avez envie de changement. Une idée ou une proposition peut relancer votre motivation. Restez ouvert.
1: Les Capricornes.
0: Vous êtes concentrés et déterminés. Vos efforts avancent dans la bonne direction, même si tout n'est pas encore visible.
1: Les Verseaux.
0: Votre créativité est stimulée. Une idée originale peut faire la différence. N'hésitez pas à la partager.
1: Et enfin les Poissons.
0: Vous êtes dans une belle énergie intuitive. Votre ressenti vous guide vers les bonnes décisions.
1: Merci Arthur, à tout à l'heure.
0: À tout à l'heure.
1: Le classique Fuego de Cisco débarque avec Tong Tong juste après Ryan Castro, Capo et Gangsta. On écoute La Villa sur Radio Fuego.

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1: Excellent début de journée, bon mercredi à l'écoute de Radio Fuego. Dans le Fuego News, je vous dévoile des destinations à faire si vous n'avez pas beaucoup d'argent. C'est Nozilla qui nous donne ces infos-là sur Instagram. Si vous êtes fauché, carrément, elle a les destinations de rêve pour vous. Croyez-moi, vous allez avoir envie de plier bagages et de partir, écoutez.
2: Trois destinations à faire si t'es fauché.
3: Laos, qui est un des pays les moins chers du monde avec un coût de la vie extrêmement bas.
4: Beaucoup moins touristique que ses voisins.
5: Pratiquement toutes les activités sont gratuites.
6: Il y a vraiment beaucoup de choses à faire.
7: Bien sûr, il y a aussi des expériences payantes, mais c'est ultra raisonnable.
8: Tu peux même trouver des hôtels de fous à 20 euros la nuit, et je te parle pas d'auberge de jeunesse ou de partager ta douche avec un inconnu.
9: Ça vraiment, c'est pas pour moi.
10: Et contrairement à d'autres pays, même les endroits un peu hype restent hyper accessibles.
11: Tu peux retrouver toutes mes adresses en story à la
12: location d'un scooter te coûtera à peine 5 euros par jour.
13: Tout comme les bus ou les trains que tu prendras pour traverser le pays.
14: Côté food, si tu vas dans les marchés, un repas te coûtera entre 1 et 3 euros.
15: On passe à un de mes pays préférés du monde, le Maroc, et je te parle pas de Marrakech qui est devenu hors de prix.
16: Mais va plutôt à la découverte du magnifique désert marocain ou encore de Tarazout, Agadir, Essaouira, Imsouane
17: et même Tanger que j'ai découvert récemment et que j'ai adoré.
18: Tu peux trouver des vols à moins de 100 euros toute l'année et sur place tu vas te régaler sans traîner.
19: Et on termine avec une île italienne. Alors oui, l'Italie est chère en général, sauf la Sicile qui a un vrai bon plan.
20: Il y a de la street food à tous les coins de rue, c'est pas cher et délicieux.
21: On a même trouvé un logement de fou à petit prix.
22: Moi, si tu veux le bon plan.
23: Puis toutes les autres activités que j'aime faire sont gratuites.
24: Aller à la plage, visiter la ville, voir un coucher de soleil.
1: Allez, dites-moi que ça donne envie. Franchement, on plie bagage et on y va avec Radio Fuego dans les oreilles. Bébé Rexha et Faceless débarquent avec New Religion. Juste après, Floyd Maynor. On s'écoute Gata Only sur Radio Fuego.
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2: Il est bientôt 9h sur Radio Fuego et dans le What de Fuego, vous le savez, j'aime vous donner des infos totalement insolites avec le record du plus long barbecue du monde. Il a été battu le week-end dernier à Oullins-Pierre-Bénite, c'est en région lyonnaise. 74 heures de cuisson en continu, 3,4 tonnes de viande cuisinée. Les organisateurs ont dépassé à plate couture l'ancien record qui était détenu par des Américains avec 41 heures de cuisson. Le défi a commencé le jeudi midi, il s'est terminé le dimanche midi avec la validation du record par un huissier de justice où je suis quand il y a des moments comme ça, hein, où je suis, parce que moi le barbecue c'est toute ma passion, un peu comme le Fuego Shot, trois titres latinos qui s'enchaînent pour terminer l'heure sans interruption, c'est uniquement sur Radio Fuego. Mike Towers débarque, on s'écoute La Falda sur Radio Fuego.
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0: Il est 9h, bienvenue sur Radio Fuego. Allez, excellent mercredi et bienvenue. Si vous venez de vous brancher sur Radio Fuego, vous êtes au bon endroit. French Montana et Matt B débarquent tout de suite. On s'écoute Ever Since You Left Me.
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6: Excellent début de journée, bon mercredi à l'écoute de Radio Fuego, bienvenue, quel plaisir d'être là avec vous sur Radio Fuego, votre nouvelle radio. C'est la première radio latino dance et urbaine de France, ne cherchez pas, c'est ici sur Radio Fuego. 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Et surtout, restez bien à l'écoute de Fuego puisque demain, je vous annonce la présence d'un nouvel artiste. Et croyez-moi, vous n'êtes pas prêts. J'ai un bon classique Fuego pour vous, celui de Kendrick Lamar. On va écouter Humble juste après Kalema, Te Amo. C'est tout de suite sur Radio Fuego.
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2: Excellent, mercredi, bon début de journée à l'écoute de Radio Fuego. 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Nathan Dave débarque avec 21 Reasons, juste après Anita. Choka Choka, c'est tout de suite sur Radio Fuego.
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1: Il est bientôt 9h30 sur Radio Fuego. Et dans le Fuego Comedy Club, Sophie Loustalot n'est pas la seule. Je la rassure tout de suite, vous allez vite comprendre. Quand on parle de nos parents et des nouvelles technologies, mais franchement, on a vraiment l'impression que c'est dur pour eux. Mais je crois que ça l'est vraiment. Faut pas se moquer, hein, faut les aider. Mais vous allez voir que vous n'êtes pas seul dans cette situation. Je crois qu'on est vraiment plusieurs à se reconnaître. Écoutez.
2: Fou comme nos parents, ils sont largués avec la technologie. Tu sais, ils sont perdus tout le temps. Ma mère, elle m'appelle dès qu'il y a un problème. J'ai l'impression d'être l'assistance technique. Ça commence toujours par ouais, j'ai un problème, je reçois plus Google dans la cuisine. Pourquoi ce problème quoi? En plus, elle m'a dit un truc, elle m'a dit ouais, je suis allée au commissariat, ils m'ont dit que c'était à cause des antennes. J'imagine tellement au commissariat, bonjour, il n'y a plus Google dans la cuisine. Toujours des problèmes qui leur arrivent qu'à eux en plus. Moi j'ai jamais ces trucs là. La dernière fois elle m'appelle et me dit ouais, j'ai plus France 3. C'est pas plus mal qu'elle m'appelle moi. À qui elle va dire j'ai plus France 3? Chez Darty pour dire voilà, j'ai plus France 3. C'est fou, il n'y a jamais rien qui marche, mais pour m'appeler ça fonctionne toujours très bien.
1: Heureusement qu'on est là pour les aider. Hein. L'essentiel c'est, moi j'ai envie de vous dire, c'est qu'ils arrivent à allumer la radio et à mettre Radio Fuego. Franchement, après tout ira bien, quoi. Croyez-moi. Allez, je vous cale Dr Yaro avec Confirmé juste après Bad Bunny sur Radio Fuego.
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0: Place à votre Fuegoscope de ce mercredi 6 mai. Je retrouve Arthur. Salut Arthur.
1: Salut Mam, salut tout le monde, ça va bien?
0: Bah ouais, écoute, ça va, je suis contente de te retrouver en ce mercredi. Est-ce qu'on a des anniversaires?
1: Eh oui, aujourd'hui c'est l'anniversaire de George Clooney.
0: What else? Ah là là, George Clooney, bah, bon anniversaire à lui et bon anniversaire à vous. Les béliers.
1: Vous avez de l'énergie, mais vous pourriez être tenté d'aller trop vite. Prenez le temps de structurer vos actions pour éviter de vous disperser.
0: Les taureaux.
1: Vous êtes dans une dynamique stable et rassurante. Vous avancez à votre rythme et cela vous permet de consolider vos projets.
0: Les gémeaux.
1: Votre esprit est vif et vos échanges sont favorisés. Une discussion peut vous apporter une idée intéressante ou débloquer une situation.
0: Ami cancer.
1: Vous êtes sensible à l'ambiance du jour. Cela vous rend très intuitif, mais pensez à vous protéger émotionnellement.
0: Les lions.
1: Vous êtes en confiance et cela se ressent. Votre énergie attire les autres et vous permet de faire avancer vos projets.
0: Les vierges.
1: Vous êtes organisé et efficace. Votre sens du détail vous aide à avancer sans erreur. Une journée productive vous attend.
0: Ami balance.
1: Vous recherchez l'équilibre dans vos relations. Une discussion peut vous permettre d'y voir plus clair. Ne gardez pas tout pour vous.
0: Si vous êtes scorpion.
1: Votre intuition est très forte aujourd'hui. Vous comprenez rapidement ce qui se passe autour de vous. Faites-vous confiance.
0: Sagittaire.
1: Vous avez envie de changement. Une idée ou une proposition peut relancer votre motivation. Restez ouvert.
0: Les capricornes.
1: Vous êtes concentré et déterminé. Vos efforts avancent dans la bonne direction, même si tout n'est pas encore visible.
0: Les Verseaux.
1: Votre créativité est stimulée. Une idée originale peut faire la différence. N'hésitez pas à la partager.
0: Et enfin les poissons.
1: Vous êtes dans une belle énergie intuitive. Votre ressenti vous guide vers les bonnes décisions.
0: Merci Arthur, à demain.
1: À demain Mam.
0: Topic et Becky J arrivent avec Sorry Papi juste après Visine. On s'écoute Minina sur Radio Fuego.

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1: Excellent mercredi à l'écoute de Radio Fuego. C'est le moment de retrouver Anita avec ses conseils Good Vibes, Healthy, santé, nutrition. Et là, elle va nous parler justement de manger healthy. Vous mangez bien, vous faites attention et pourtant vous perdez pas de poids. Eh ben, Anita, elle a l'explication. Écoutez.
2: Hello Radio Fuego, j'espère vous allez bien. Et aujourd'hui, je vous retrouve pour votre rubrique Nutrition, santé, Good Vibes. Et on parle manger healthy, mais pas de perte de poids. Et oui, quand j'analyse le problème de fond, ça n'est pas la qualité des ingrédients qui bloque, mais la charge glycémique et les apports cachés. Parce que trop de fruits, trop d'élagineux et trop snack healthy, ça reste quand même beaucoup d'énergie en apport. Et dans ce cas-là, même des aliments sains peuvent faire monter l'insuline et bloquer la combustion des graisses s'ils sont mal dosés et mal répartis dans la journée. La solution, c'est de restructurer les repas, de réajuster les portions, de remettre les bons timings et de la clarté dans votre alimentation. Et ainsi, le corps recommence à réagir très vite. Si vous voulez en savoir plus, je vous laisse me retrouver sur les réseaux sociaux Brooklyn Fit for Life et Brooklyn Fit Yoga. Et on se retrouve très vite sur Radio Fuego.
1: Merci Anissa, je vous cale Soul King avec Casanova juste après Daddy Yankee et Limbo sur Radio Fuego.
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1: Il est bientôt 10h sur Radio Fuego et dans le Watt de Fuego. Allez, j'ai envie de vous amener en Colombie. J'ai appris que la Colombie figurait parmi les 5 pays d'Amérique latine ayant le plus de jours fériés. Alors déjà, moi je trouve qu'on en a beaucoup en France, mais la Colombie a toujours été l'un des pays ayant eu le plus de fêtes au monde. On comptabilise quand même 18 jours fériés. Et ça, c'est possible grâce à la loi qui déplace de nombreuses fêtes religieuses et historiques le lundi. Ça facilite comme ça la construction des ponts et surtout le tourisme. Eh ben oui, il s'agit d'une loi qui permet de profiter de plusieurs longs week-ends. Comment vous dire que j'ai bien envie de déménager en Colombie, soleil toute l'année, jour férié quand il faut, on aime bien ça, hein. Tout comme le Fuego Shot, on l'adore. Trois titres latinos qui s'enchaînent sans interruption pour terminer l'heure. Ozuna est prêt, on va écouter Una Aventura juste après Bad Bunny et Nuevo Yol sur Radio Fuego.
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0: ensemble avec Aaron Boy protégé de Yannaka Moura après Manuel Turizo et Tamim Pala. Bienvenue 10h.
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1: Merci d'avoir choisi Radio Fuego pour passer votre matinée en France, en Suisse, en Belgique, amis parisiens. Tiens, d'ailleurs, aujourd'hui, vous allez pouvoir nous écouter encore plus loin. Paris, Île-de-France, Radio Fuego étend sa zone de diffusion en DAB+, encore une bonne raison pour être branché avec nous ce soir à partir de 22h pour le Top 40 Urban. Les 40 sons que vous adorez écouter. Numéro 1 la semaine dernière, Don T. Oliver. Numéro 2, Kanye West avec Travis Scott. Et numéro 3, Kehlani. Et la plus forte progression, l'une des plus grosses progressions de la semaine, c'est pour Tyla et son nouveau hit, She Did It Again. Tyla, on écoute un c'est classique avec Water, Quevedo, Niboracho révélé chez nous et le remix de Ed Sheeran par Lost Frequencies pour Eyes Closed. C'est ça Radio Fuego, Puro Fuego, dit Latino Dance sur branche non stop.
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2: En plein cœur de Puro Fuego, dit Latino Dance, sûrement enchaîné en non-stop avec les numéros 1 de la dance en ce moment, nos petits protégés. Et surtout la révélation de la French Touch chez les Bormines. Les Bormines seront du côté du Viva Fuego Festival, bien sûr, le 17 juin pour le lancement officiel de Radio Fuego. Je vais vous expliquer tout ça dans un instant, comment aller voir les Bormines gratuitement et profiter du lancement de Radio Fuego aussi à Lyon. Je vous dis tout juste après Pedro Capo. Et puis celui qui a fêté ses 40 ans hier, Gims et Soleil. D'ailleurs, il en a profité pour fêter son album triple disque de diamant pour son album Ceinture Noire. Il était sorti en 2018. 1 500 000

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0: 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La suite, le Fuego Chat avec Rosalia, Luis Fonsi.
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2: 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David Guetta, 3 stades de France complets en quelques minutes. Il les a remplis, hein, c'est incroyable. 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Allez, là, je continue à enchaîner. Dit Latino Dance Urban, on avec Bad Bunny et Shakira B. Les salles, go to.
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avec tous les numéros 1 avec Karol G. Karol G qui a fait une annonce incroyable. Ça, on est super content d'avoir Karol G en France. La star colombienne, elle sera en concert à la Paris Défense Arena. C'est le 1er juillet. Et puis du côté de Lyon, ça sera le 21 juillet au Groupama Stadium. Un des shows annoncés comme l'un des plus attendus de l'année. Et il reste encore quelques places pour ces deux dates. La suite, et ben, je continue. Puro Fuego, Dit Latino, Dan Serban enchaîné en non-stop avec Samurai J révélé chez nous. French Montana numéro 1, absolument urbain. Et puis bien sûr, vous l'avez bien compris, c'est Karol G qui arrive dans la suite de votre playlist. 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

0: 250 millions de streams à l'instant pour FDVM à l'instant.
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0: 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Là je continue, plus au Fuego, dit Latino Dance sur Manchin dans l'Amsterdam avec Bad Bunny et GP Explorer.
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1: Très bon mercredi après-midi, peut-être que vous êtes en voiture dans les cars scolaires, vous sortez du travail, des cours, restez bien avec nous avec Radio Fuego qui amène directement le soleil chez vous en France, Suisse et Belgique. Et on en a bien besoin en plus. Tiens, un petit peu de soleil directement du côté de Nice grâce à Mam. Mam, elle nous réveille tous les matins dans Hola Fuego dès 6h. Et puis elle part en tournée pour son spectacle, archi drôle. 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
1: La suite avec Shakira, Soletra, Kaleman et Kijam, c'est le Fuego Shot.
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1: Numéro 1 sur les hits latino dance urbain avec le classique Noventa Fuego, c'est Sash avant MC Menor JP et Gordo 13h.
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0: la Noventa, classique Radio Fuego à l'instant avec Sash.
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0: Et d'autres classiques à réécouter au La Noventa, ça se passe tous les matins chez MAM, dès 6h ici sur Radio Fuego, Latino Dance Urban Music. On est reparti avec tous les numéros 1, ici, dans Puro Fuego, dit Latino Dance Urban enchaîné en non-stop, avec Sabrina Carpenter et Madonna qui ont officialisé leur collaboration avec Bring Your Love, dévoilée après leur performance surprise à Coachella. C'était le 17 avril hein, sur scène, elles avaient déjà repris Vogue et Like a Prayer avant de teaser ce morceau inédit. Et ben ça y est, il est sorti, il fait bien plaisir à écouter Madonna. Sabrina Carpenter, écoutez Bring Your Love. Également celui qui sera présent sur la scène de Viva Fuego Festival le 17 juin, salle fiduciale Astaria à Lyon Dessine. Bormin, Boys Don't Cry arrive, et Romeo Santos, Prince Royce. Tous les numéros latino dance urbain sont ici sur Radio Fuego.
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0: Allez, bonne pause d'âge avec Radio Fuego.
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0: Et aujourd'hui, c'est la journée internationale sans régime. Ouais, bah, j'ai envie de franchement sortir un petit appareil à raclette là. Vous avez le temps dégueulasse qu'il fait en ce moment. Heureusement qu'on est là pour apporter du soleil. En France, Suisse et Belgique, connectés dans plus de 40 villes. Bourg-en-Bresse, La Rochelle, Marseille, Genève, Bruxelles, Paris. Tiens, d'ailleurs, amis parisiens, vous allez pouvoir nous écouter encore plus loin à partir d'aujourd'hui. 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WhatsApp 07 66 22 66 54. Elle a retourné la plage de Copacabana. Shakira, 2 millions de personnes sont venues assister à son show gratuit. Algotou sur ce morceau avec Bélé. Elle est accompagnée de Osuna dans le Fuego Shot et Lele Pons. 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

0: Mercredi après-midi en France, Suisse et Belgique avec le nouveau Topic et Becky G. Juste après Luis Fonsi et Bébé Rexha, bel après-midi, il est 14h.
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0: tous les numéros en Latino Dance. Urbain sont ici sur Radio Fuego, les plus beaux concerts. Je vais vous expliquer comment gagner vos places pour aller voir David Guetta au Stade de France grâce à Radio Fuego, bien sûr, tout frais payé, bien sûr, VIP. En tout cas, mercredi après-midi, peut-être que vous n'avez pas cours là du côté de Bruxelles, Genève, Paris, Marseille, Bourg-en-Bresse, après-midi cinéma, peut-être entre potes, branché avec Radio Fuego sur les routes avec la BO du film Le Diable s'habille en Prada numéro 2. C'est Lady Gaga et Dolce qui arrivent juste avant. Voici Anita et Choca Choca avec Shakira sur ce morceau. Elles étaient ensemble sur la plage de Copacabana. Ça sera enchaîné dans plus de titres Latino Dance Urbain en non-stop. Puro Fuego arrive très vite.
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0: la nouvelle French Touch. Il en fait partie. 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Avec Daddy Yankee et Tenny pour la suite.
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0: avec Dr Yaro et Minimum ça à l'instant.
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0: 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Allez, la suite avec Ryan Castro, Capo et Gangsta pour La Villa. Dans le Fuego Shot avec Willy William et Karol G. Numéro 1 sur les Latino Dance Urbain. Et là, le Fuego Shot, c'est 100% Latino.
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0: 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Avant RN Boy et Tame Impala à 15h.
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0: avez promis deux sons de David Guetta à l'instant.
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0: 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Là, j'enchaîne tout de suite. Puro Fuego avec Bad Bunny.
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0: 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La suite avec Shakira et Burna Boy.
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1: 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Et là, c'est Maluma et Nicky Jam.
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0: Vous êtes prêts? Le Buena en a de ce mercredi 6 mai commence maintenant sur Radio Fuego de Social Music. Il est 16h et voici Milky.
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1: Allez, bon après-midi avec Radio Fuego, on est là ensemble partout en France, en Suisse, en Belgique, grâce au DAB+, au cœur de 10 titres à la suite, sans coupure pub. 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C'est un petit coucou aujourd'hui à toutes celles et ceux qui nous écoutent à Bourg-en-Bresse. Je suis allé il n'y a pas longtemps, il y a une ambiance à Bourg. J'ai animé à Interexpo, c'était quelque chose. Radio Fuego, les 10 titres à la suite sans coupure pub, ça continue. Voici pour vous notamment Docteur Yaro, confirmé sur Radio Fuego.

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1: Allez, on est le mercredi 6 mai aujourd'hui, hein. Bonne fête aux prudences. Puis c'est l'anniversaire d'un artiste Fuego, hein. Gims, ça y est, 40 ans pour Gims, qui continue à nous faire danser, à nous sortir des sons juste exceptionnels. Gims, que vous êtes allé applaudir grâce à Radio Fuego à la Défense Arena dernièrement, hein. Radio Fuego, c'est aussi aujourd'hui la journée internationale sans régime. Alors là, j'ai envie de dire yes, ça je prends, avec grand plaisir. Ah non, bah attendez, pas d'excuses aujourd'hui, fini la salade, hein. Radio Fuego, votre dose latino avant 17h, 300 latinos à la suite, c'est Fuego Shot. Il y aura Pedro Sampaio et on écoute pour commencer Fuego Shot. Allez, capaz, Radio Fuego.
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0: 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Voici Bébé Rexha.
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Et la liste va encore s'agrandir, hein. Demain, on vous révèle le nouveau nom. 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
2: Ouais, au cœur de Puro Fuego, la 10 titres à la suite sur Radio Fuego sans coupure pub. Je vois que dans quelques instants, il y aura du David Guetta. Maintenant, la question est, est-ce qu'il y en aura deux à la suite? Si c'est le cas, faut foncer sur le téléphone et envoyer votre SMS en envoyant Fuego au 71. F-U-E-G-O 71. Et à vous, David Guetta au Stade de France. Vous n'avez pas eu le temps d'avoir les places, sold out. Eh ben, on a géré pour vous le Stade de France le 11 juin, le transport, l'hôtel pour vous et la personne de votre choix. C'est encore un cadeau de ouf. Et David Guetta arrive dans quelques instants. Y en aura-t-il deux? Je le sens bien, moi.
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1: Ouais, belle fin de journée avec nous ici sur Radio Fuego, partout en France, en Suisse, en Belgique, grâce au DAB+. L'application de Radio Fuego qui est dispo gratos absolument partout avec du son latino, de la dance, de l'urban. Merci de nous être fidèles. Tiens, petit détour par les salles obscures puisque c'est mercredi. Ça se calme un peu, hein, après la sortie de Michael et du Diable Samuel en Prada 2 la semaine dernière. Là, j'ai sélectionné Mortal Kombat 2 qui sort. Il y a aussi Pour le plaisir avec Alexandra Lamy et François Cluzet. Et The Criminals, ça c'est de l'action, du thriller, hein. Découvert d'une bombe qui n'a pas explosé de la Seconde Guerre mondiale dans un chantier de construction londonien. Évacuation massive, mais opportunité parfaite pour un hold-up. C'est à voir cette semaine dans les salles obscures. On finit l'heure avec trois sons latinos à la suite. Ça va commencer avec Mike Towers.
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0: Salut tout le monde, c'est Radio Fuego, c'est une nouvelle heure de Buena Onda partout en France, en Suisse, en Belgique grâce au DAB+ et même avec l'appli dans le monde. Voici Gordo.
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1: Au cœur de 10 titres à la suite sans coupure pub là sur Radio Fuego. Puro Fuego, c'était Karol G et Fed Verano Rosa, notre Karol G. Oui, la nôtre, attendez, on aime jouer tous les sons là de Karol G. Autant que ceux de notre bébé, Bad Bunny. Et d'ailleurs, Bad Bunny, ah, il a fait le buzz là toutes ces dernières heures, les images du Met Gala lundi soir. Nous, on s'en remet à peine. Hein. Comment il a bluffé tout le monde. Je veux la même maquilleuse ou maquilleur qui a réussi à le grimer avec 50 ans de plus. Impressionnant, Bad Bunny. Franchement, allez revoir les images. On vous les a remis aussi sur le compte Insta. Radio.fuego-8off. Tiens, pour la suite, c'est Rihanna. Elle aussi, elle connaît bien le Met Gala puisque je crois qu'elle a le record de participation et de tenue de ouf. Rihanna qu'on écoute maintenant sur Radio Fuego, remixé d'ailleurs.
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1: Ouais, et demain matin, 6h-10h, soyez là avec Mam en la Fuego. Elle est là, de la joie, de la bonne humeur. Il y a toute sa team qui est là. Hein. 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Quant à Mam, évidemment, non seulement vous l'entendez, mais en plus, je vous conseille d'aller la voir sur scène avec Maman Solo. Elle est bientôt à Nice, elle va venir vous voir sur la Côte d'Azur le 28 mai prochain. Si vous nous entendez en ce moment grâce au DAB+ à Nice, prenez vos places, ça va vous faire mais un bien fou. Radio Fuego, la suite pour vous, c'est avec Young Sister au départ de 3 sons latinos à la suite. 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
3: Radio Fuego, on est parti pour une nouvelle heure de Buena Onda. Il est 19h, j'attaque cette nouvelle heure avec Bad Bunny et avec Bébé Rexha, Faceless, New Religion.
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1: Ouais, et au cœur de 10 titres à la suite, sans coupure pub, là, sur Radio Fuego, on vient d'écouter J Balvin, Ryan, Castro, DJ Snake. Voilà, c'est ça, Radio Fuego. Hein. Qu'est-ce que vous voulez que je vous dise? 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Hein. Elle est gratos et vous aurez une qualité d'écoute tout aussi exceptionnelle sur cette application de Radio Fuego. Du son latino, de la dance, de l'urban. Voilà l'exemple parfait d'ailleurs au cœur de 10 titres à la suite sur Radio Fuego sans coupure pub. Je vois Jennifer Lopez qui arrive et là, Thames, Love Me, JJ qui a obtenu d'ailleurs le Grammy Awards Best African Music Performance. Quand on vous dit qu'il y a que du lourd sur Radio Fuego, allez c'est parti Thames.
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1: Ouais, et avant l'arrivée de Loïc pour Ritmo, petite piqûre de rappel, si vous avez envie d'aller voir David Guetta au Stade de France, vous êtes arrivé trop tard, trop vite, complet, et ben grâce à Radio Fuego, il y a des places pour vous. 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Allez, avant l'arrivée de Loïc, Pedro Sampaio arrive.
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0: on démarre ensemble cette soirée. Trop content de vous retrouver. Carole G, RN Boy et Tamim Pala. C'est ce que je vous ai prévu pour le prochain quart d'heure. Restez là.
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0: C'était l'italienne d'Italena Piaga sur Radio Fuego.
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0: Restez là, il y a Emilia qui arrive, FDVM, et puis le titre d'Anita sur Radio Fuego dans Puro Fuego.
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0: Radio Fuego, vous écoutez Rythmo et on est ensemble jusqu'à 22h.
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0: Et trop content de vous accompagner évidemment sur un Radio Fuego pour terminer la journée ensemble. Ça fait plaisir. Vous êtes sur Radio Fuego et aujourd'hui on représente la jolie ville de Bourg-en-Bresse. D'ailleurs, s'il y a du monde qui nous écoute par là-bas, n'hésitez pas dès maintenant à envoyer un petit message là sur le Insta Radio Fuego, radio.fuego-off ou sur WhatsApp 07 66 22 66 54. Vous savez quoi? Faites-nous même une petite vidéo en train d'écouter Radio Fuego là et en train de vous ambiancer sur Radio Fuego. N'hésitez pas dès maintenant. Les meilleures vidéos, on les reposte directement en story Insta, alors n'hésitez pas à foncer. Et puis, est-ce que vous avez prévu de sortir du côté de Bourg-en-Bresse, peut-être du côté de l'accent latino, un petit restaurant complètement fuego? Ça fait plaisir, hein.
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0: Et nous, on continue pur en fuego, 10 titres latino, urban and dance, enchaînés en non-stop sur Radio Fuego, Bruno Mars, Bianca Costa, juste après Milky, voici Just the Way You Are, maintenant sur Radio Fuego. Allez.

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1: Madonna et Sabrina Carpenter sur Radio Fuego.
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1: 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Et avant 21. Une heure, c'est l'heure de retrouver le Fuego Shot sur Radio Fuego. Sébastien Yara, Ozuna et Bad Bunny.
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0: Et voici maintenant David Guetta sur Radio Fuego.
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0: C'était The Weeknd sur Radio Fuego dans Rythmo.
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0: Et trop content de vous accompagner ce soir pour commencer votre soirée. On débute la soirée ensemble, évidemment, avec que du kiff. L'ambiance Radio Fuego Latino Dance Urban, c'est unique en Europe. 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Vous pouvez dès maintenant la télécharger. 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Elle vous permet de nous garder partout avec vous et tout le temps surtout. Et ça, ça fait trop plaisir. Radio Fuego, c'est dispo. Vous nous suivez également sur tous les réseaux de la radio, notamment sur Instagram, radio.fuego-off. Et vous me dites dès maintenant ce que vous faites là actuellement en train d'écouter Fuego. Envoyez-moi même une petite vidéo là, n'hésitez pas, une petite vidéo en story là, identifiez-nous.
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0: Et nous on écoute la suite sur Radio Fuego, tiens, avec Bormin qui sera au Viva Fuego Festival le 17 juin prochain, également Meryl et Romeo Santos et Prince Royce sur Radio Fuego.
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0: C'était Tyla en plein cœur de Puro Fuego sur Radio Fuego.
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0: Et là, la température monte complètement en direct de Puro Fuego. Là, ça fait trop plaisir. Honnêtement, 10 titres enchaînés en non-stop. Latino, Dance Urban, c'est unique en Europe. Et ça fait plaisir. 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Et tiens, vous avez envie d'avoir un petit bon plan? Je vous propose d'aller voir Mam directement en spectacle. Parce que Mam fait des spectacles également, en plus d'être dans Hola Fuego tous les matins sur Radio Fuego. Elle fait un petit spectacle qui s'appelle Maman Solo, et ça c'est trop cool. Honnêtement, ça se passe à l'Impasse Comédie du côté de Nice le 28 mai prochain, là, pour les Niçois et les Niçoises qui nous écoutent. N'hésitez pas, ça c'est le bon plan, et ça fait trop kiffer sur Radio Fuego. On fait plaisir, hein, évidemment.
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0: Et nous on continue justement de se faire kiffer avec celui dont c'est l'anniversaire. Il y a Gims qui arrive avec Parisienne. Bon anniversaire d'ailleurs, Gims. Il y a également Shakira, Altego et Bizarrap dans Puro Fuego sur Radio Fuego.

0: 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On vous l'a déjà annoncé, Bormin qui sera présent au Viva Fuego Festival. 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
0: 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Foncez. La suite avec le Fuego Shot, c'est Fade qui arrive, Ryan Castro et Samour Al-Khay. 3 titres latinos enchaînés en non-stop, la signature Fuego. Avant de retrouver le top 40 urban jusqu'à minuit sur Fuego.
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